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2: La Fleur des Saint-Pédis, la Fleur des Saint-Pédis s'est mise sur le chemin de Vatican II, construit une troisième structure avec une hiérarchie, avec un chef.
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2: Viendra trouver le chef, il corrompra le chef et c'est encore la même histoire. Tandis que si c'est un maquis de fortin indépendant, un fortin tombe, c'est pas plus que ça. Si vous dites, ce sera l'anarchie entre les fortins, ouais. Mais aujourd'hui, il n'y a pas, beaucoup plus que l'anarchie, n'est guère possible. Parce que les gens n'ont plus en eux le sens de l'autorité. Les gens démocratisés, la notion juste d'autorité a été dissoute dans leurs esprits. Alors, ou ils obéissent trop peu, ou ils obéissent trop. Et ce qu'on observe dans la fraternité maintenant, évidemment, on obéit trop, comme dans l'église de Vatican II, après Vatican II. Combien d'évêques ont obéi, entre guillemets, au pape, et ont aidé à laisser aller toute l'église? Combien de prêtres, maintenant, dans la fraternité, obéissent, entre guillemets, à Mensingen, au quartier général de la fraternité? Et c'est la fraternité qui fiche le camp, qui est divisée et qui sera détruite. Si les choses continuent longtemps comme ça, c'est tout simplement une question de temps. Si les choses continuent comme maintenant, c'est tout simplement une question de temps. Mais moi, je n'exclus pas de ça.

Vous n'êtes pas obligé de professer votre foi en la résistance. Et donc je ne crois pas que vous la cachiez si vous obéissez à une instruction de ne pas en parler. Je ne crois pas que vous la cachiez.

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3: Si vous voulez, mais pas la volonté en pratique de Dieu, tu sais. Et donc, il ne veut pas que mon fils veut être franciscain, mais il n'y a pas de monastère franciscain. Il n'a pas la vocation, il ne peut pas avoir la vocation franciscaine. Ou bien il peut attendre le châtiment, parce qu'après le châtiment, il va y avoir un foisonnement de monastères et de couvents. Je pense. La vie dure et disciplinée. Avoir 10 enfants, ou vous avez dit 19. Alors ça, ça fait apprendre.
4: Pour à peu près. Surtout dans les années 2000.
3: Et surtout c'est depuis l'année 2000, oui, c'est ça. La vocation aujourd'hui. It's necessary to think outside the box. Il ne faut pas penser comme hier. Il faut penser en étant dans une situation chaque jour plus terrible. Et que les jeunes s'éloignent peut-être avec un oncle ou une tante qui s'occupera d'eux, que la fille s'occupe d'enfants, d'aide une mère de famille nombreuse à s'occuper des enfants, à apprendre le métier de maman. Et puis que les garçons apprennent un travail dur sur la terre, que sais-je. Pas une vie virtuelle et confortable, chauffage central, toute l'électronique et tout cela. C'est pas sain. Et ça ne forme pas. Alors comment il faut vraiment réfléchir pour trouver comment former ses enfants aujourd'hui, je pense. Mais si j'avais des enfants, je ne les enverrais jamais dans une université.
5: Je veux dire que je suis en accord avec vous au sujet des universités. Mais qu'est-ce que vous suggérez comme travail, comme carrière pour un jeune homme aujourd'hui?
3: Vous avez fait, vous êtes.